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0: 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Il est 6h.
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1: Bonjour à toutes et à tous et bienvenue dans votre journal quotidien sur BPM. Dans l'actualité de ce jeudi 2 juillet, nous commencerons avec ce fait divers. Après les intempéries, le parc des sports de Val-de-Reuil sera fermé jusqu'à nouvel ordre. Puis la médiathèque de Vernon va fermer pour travaux fin juillet. Ensuite, un été en Seine fait son retour aux Andelys demain. Et enfin, nous terminerons ce journal avec le festival Castellart. Dans la nuit du samedi 27 au dimanche 28 juin, le parc des sports de Val-de-Reuil avait subi plusieurs dommages en raison des intempéries. Des arbres arrachés, une façade métallique éventrée et une clôture endommagée par le vent. Des fenêtres de la façade du gymnase du parc ont également été touchées, ainsi qu'une portion de la toiture des complexes de gymnastique et de tennis. L'intégralité du parc des sports est fermée au public, clubs et licenciés jusqu'à nouvel ordre. La médiathèque de Vernon va être en travaux cet été. Elle fermera ses portes du 20 juillet au 17 août, inclus afin de rénover le rez-de-chaussée, l'escalier et la section images et sons au deuxième étage. Un drive sera actif du 21 juillet au 8 août inclus, du lundi au samedi entre 10h et 12h30 en salle viking à l'espace Philippe Auguste. Vous pourrez aussi consulter un coin presse. La médiathèque rouvrira le 18 août. Un été en Seine revient du 3 au 13 juillet sur les bords de Seine des Andelys. Pour cette 6e édition, vous n'êtes pas au bout de vos surprises. Avec une programmation exceptionnelle et de multiples activités et animations sportives, culturelles et de loisirs, l'ouverture au public se fait tous les jours à partir de 14h. Nous terminons ce journal avec l'association APR qui organise la 5e édition de son festival Castellart demain à Tilly à partir de 17h et jusqu'à 1h du matin. Lucie Mouizel-Gourmelin, accompagnée de Yann Boisel, commence par nous présenter l'association.
2: Moi, c'est Lucie Mouizel-Gourmelin. Je suis chef de service de l'ESAT Le Castel Pro, qui fait partie de l'association APR. L'association APR, elle est née en 1963. C'est une association d'enfants en situation de handicap qui est venue s'installer donc dans le château de Tilly. Et au fur et à mesure que les enfants ont grandi, différentes structures sont nées. Donc le foyer d'hébergement, les AT, le foyer de vie, le foyer d'accueil médicalisé. Et puis aujourd'hui, ça compte quand même beaucoup, beaucoup de services. On accueille à peu près, 300 personnes pour 170 salariés à peu près. Et donc notre mission principale, c'est d'accompagner les personnes en situation de handicap, donc enfants ou adultes, à l'épanouissement, la réussite de leurs projets. On a un réseau qui est assez étendu. Des activités quotidiennes, soit éducatives pour les enfants, socio-professionnelles pour les adultes, que ce soit en interne ou en externe. Dès qu'un le besoin d'une personne est exprimé, on essaye de trouver un partenaire qui peut répondre à ça.
3: Je m'appelle Yann Boisel. Ça fait plus de 20 ans que je suis à l'APR. Et donc, moi, je suis en fait à la laverie de l'IME. Donc, je lave le linge des enfants. Mais je suis aussi vice-président du CVS, membre du Copil Castellart et membre du Copil de Noël, pour la dernière fois.
2: Voilà. Multicasquette, Yann.
3: Voilà, multicasquette.
1: Et donc l'APR organise le Castellart demain soir à Tilly. Lucie nous présente ce festival organisé donc pour la 5e fois.
2: Déjà, à l'origine, on ne souhaitait pas spécialement organiser un festival. C'est quelque chose qui est venu un petit peu au fur et à mesure des choses. Au démarrage, on a organisé un parcours artistique au déconfinement parce que les personnes qu'on accompagne étaient confinées par unité de vie. Comme tout le monde, ils ont eu du mal à supporter ce confinement. C'était assez difficile pour eux. Et donc, dès que le déconfinement a été annoncé, on a organisé un parcours artistique sur notre site. Donc, on a à peu près une quinzaine d'hectares sur le parc. Et donc, chaque unité de vie allait d'artiste en artiste découvrir des pratiques artistiques différentes. Ça a eu un tel succès qu'on s'est dit, mais pourquoi ne pas le faire chaque année? Pourquoi ne pas en faire profiter les gens de l'extérieur aussi? Donc, 2021, on s'est organisé et 2022, on a fait la première édition du festival Castellart tel qu'on le connaît aujourd'hui. Donc là, on en est à la 5e. Il y avait ce côté un peu ouvrir nos portes aux gens parce que notre site peut paraître un peu fermé, on se demande ce qui s'y passe, c'est pas forcément très clair, donc on invite les gens à venir voir ce qui se passe chez nous. Ça permet aussi de participer au changement de regard sur le handicap, parce que là, les personnes qu'on accompagne sont membres du comité de pilotage, comme le disait Yann, qui participent à l'organisation, aux décisions, et ils font absolument tout de A à Z, de l'installation, la désinstallation, l'accueil des artistes, le parking, la circulation, la buvette restauration. Au niveau de la restauration, c'est fait maison aussi, donc par les Atle Castel Pro et puis les autres structures, tout en partenariat. C'est un petit peu la particularité. C'est un peu une inclusion inversée. On a plaisir à accueillir les gens chez nous. Et puis, c'est un super outil d'accompagnement pour nous parce que tout au long de l'année, du coup, les personnes qu'on accompagne montent en compétences. Et donc, le jour du festival, c'est une manière de valoriser puis de montrer les compétences. On sait qu'une personne en situation de handicap est souvent dans une posture de demander à la société une aide humaine, financière, matérielle. Là, on inverse un petit peu les rôles où c'est eux qui offrent et qui apportent quelque chose. Donc, c'est hyper positif et c'est enthousiasmant pour moi.
1: Et Yann et Lucie nous en disent plus sur le déroulé du festival demain à partir de 17h sur le site de la Paire, de route de Vernon à Tilly.
3: Le thème de cette année, c'est Amérique latine. Il y aura forcément de l'initiation à la salsa et bachata, des danses latines. Donc, il y aura donc un marché artisanal et un carnaval.
2: Il y aura des échassiers aussi.
3: Oui, des échassiers aussi, oui.
2: Donc, on est en partenariat assez étroit avec l'association des Hirondelles, qui sont membres du comité de pilotage du festival. Et on a répondu ensemble à un appel à projet sur une chorale qui s'appelle Onomatopée, accessible aux personnes non-verbales. Ils font l'ouverture du festival en commun avec la chorale des Hirondelles qui s'appelle la chorale du Piaf.
3: On a un grand groupe qui s'appelle Coco Bambou. C'est sur plusieurs tableaux. Donc c'est de la danse d'Amérique latine aussi. On a un concert cubain. Il y aura aussi un DJ.
2: Pour clôturer la soirée, oui. Voilà. Et puis du coup, il y a des petits ateliers, alors des activités manuelles pour les enfants ou pas d'ailleurs. On a un atelier sur l'artiste Frida Kahlo aussi. Et des ateliers type, si on veut se mettre en beauté, il y aura un atelier tresse, maquillage, aîné. Enfin voilà, il y aura différentes choses. Et puis vraiment des artistes qui ont la volonté de partager avec le public. Donc ça sera avant tout un échange entre le public, les artistes, les organisateurs. Enfin voilà, ça va être un beau moment partagé tous ensemble.
1: C'est la fin de ce journal. Passez une excellente journée à l'écoute des programmes de BPM.
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0: 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Il est 7h.
1: Bonjour, il arrive. Le nouvel épisode de forte chaleur annoncé par Météo France devrait sévir dès ce week-end. Les températures devraient rester inférieures au record des deux dernières semaines, mais le mercure pourrait de nouveau faire des pointes jusqu'à 38 degrés dans le sud et l'ouest. Les nuits, elles, resteront chaudes. Sur le front des incendies, le sud de la France est à nouveau durement touché. Un feu d'ampleur parti hier après-midi de l'Hérault s'est propagé au département voisin de l'Aude. Deux incendies sont également en cours à Rognac et Lançon en Provence, au nord de Marseille, où on attend d'ailleurs aujourd'hui Sébastien Lecornu qui doit présider une cellule de crise sur la canicule. Le Premier ministre a aussi promis de s'attaquer à l'adaptation au changement climatique. Pendant ce temps, les députés de la France Insoumise ont annoncé qu'ils vont co-signer la motion de censure déposée par les écologistes contre le gouvernement et sa gestion de la canicule. Le texte n'a aucune chance d'être adopté faute de majorité. Et puis, un nouveau bulletin sanitaire publié hier confirme l'impact lourd de ce récent coup de chaud sur la France entre le 22 et le 28 juin. Les autorités notent une augmentation de 85% des décès constatés par SOS Médecins chez les 75 ans et plus. Les passages aux urgences pour déshydratation ont bondi de 229%. En politique, Marine Le Pen juge impossible de mener sa campagne présidentielle sous le coup d'un bracelet électronique. À 6 jours de la décision très attendue de la Cour d'appel de Paris, la chef des députés RN a réitéré qu'elle ne pourrait pas se présenter si ses déplacements sont entravés. Elle assure néanmoins ne pas craindre le jugement à venir. Au Venezuela, le bilan du tremblement de terre revu à la hausse avec près de 3000 morts. Quelques 13 000 personnes ont été sinistrées par les tremblements de terre du 24 juin, a déclaré mercredi le président de l'Assemblée nationale. Du football avec l'Angleterre qui s'en sort tout juste contre la République démocratique du Congo et qui va retrouver le Mexique en 8e de finale de la Coupe du Monde. La Belgique a elle renversé le Sénégal au bout des prolongations pour se qualifier et les États-Unis ont aussi battu la Bosnie-Herzégovine 2-0. Enfin, le Tour de France en est à sa 6e étape. 6e étape qui va s'élancer de Pau aujourd'hui pour une incursion en haute montagne. Le peloton va devoir parcourir 186,2 km avant de franchir la ligne d'arrivée au sommet de Gavarnie-Cèdre.
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1: Bonjour à toutes et à tous et bienvenue dans votre journal quotidien sur BPM. Dans l'actualité de ce jeudi 2 juillet, nous commencerons avec ce fait divers. Après les intempéries, le parc des sports de Val-de-Reuil sera fermé jusqu'à nouvel ordre. Puis la médiathèque de Vernon va fermer pour travaux fin juillet. Ensuite, un été en scène fait son retour aux Andelys demain. Et enfin, nous terminerons ce journal avec le festival Castellart. Dans la nuit du samedi 27 au dimanche 28 juin, le parc des sports de Val-de-Reuil avait subi plusieurs dommages en raison des intempéries. Des arbres arrachés, une façade métallique éventrée et une clôture endommagée par le vent. Des fenêtres de la façade du gymnase du parc ont également été touchées, ainsi qu'une portion de la toiture des complexes de gymnastique et de tennis. L'intégralité du parc des sports est fermée au public, clubs et licenciés jusqu'à nouvel ordre. La médiathèque de Vernon va être en travaux cet été. Elle fermera ses portes du 20 juillet au 17 août, inclus afin de rénover le rez-de-chaussée, l'escalier et la section images et son au deuxième étage. Un drive sera actif du 21 juillet au 8 août inclus, du lundi au samedi entre 10h et 12h30 en salle viking à l'espace Philippe Auguste. Vous pourrez aussi consulter un coin presse. La médiathèque rouvrira le 18 août. Un été en scène revient du 3 au 13 juillet sur les bords de scène des Andelys. Pour cette 6e édition, vous n'êtes pas au bout de vos surprises. Avec une programmation exceptionnelle et de multiples activités et animations sportives, culturelles et de loisirs, l'ouverture au public se fait tous les jours à partir de 14h. Nous terminons ce journal avec l'association APR qui organise la 5e édition de son festival Castellart demain à Tilly à partir de 17h et jusqu'à 1h du matin. Lucie Mouizel-Gourmelin, accompagnée de Yann Boisel, commence par nous présenter l'association.
2: Moi, c'est Lucie Mouizel-Gourmelin, je suis chef de service de l'ESAT Le Castel Pro, qui fait partie de l'association APR. L'association APR, elle est née en 1963. C'est une association d'enfants en situation de handicap qui est venue s'installer donc dans le château de Tilly. Et au fur et à mesure que les enfants ont grandi, différentes structures sont nées. Donc le foyer d'hébergement, les ESAT, le foyer de vie, le foyer d'accueil médicalisé. Et puis aujourd'hui, ça compte quand même beaucoup, beaucoup de services. On accueille à peu près, 300 personnes pour 170 salariés à peu près. Et donc notre mission principale, c'est d'accompagner les personnes en situation de handicap, donc enfants ou adultes, à l'épanouissement, la réussite de leurs projets. On a un réseau qui est assez étendu. Des activités quotidiennes, soit éducatives pour les enfants, socio-professionnelles pour les adultes, que ce soit en interne ou en externe. Dès qu'un le besoin d'une personne est exprimé, on essaye de trouver un partenaire qui peut répondre à ça.
3: Je m'appelle Yann Boisel. Ça fait plus de 20 ans que je suis à la PAIR. Et donc, moi, je suis en fait à la laverie de l'IME. Donc, je lave le linge des enfants. Mais je suis aussi vice-président du CVS, membre du Copil Castellart et membre du Copil de Noël. Pour la dernière fois.
2: Voilà. Multicasquette, Yann.
3: Voilà, multicasquette.
1: Et donc la PAIR organise le Castellart demain soir à Tilly. Lucie nous présente ce festival organisé donc pour la 5e fois.
2: Déjà à l'origine, on ne souhaitait pas spécialement organiser un festival. C'est quelque chose qui est venu un petit peu au fur et à mesure des choses. Au démarrage, on a organisé un parcours artistique au déconfinement parce que les personnes qu'on accompagne étaient confinées par unité de vie. Comme tout le monde, ils ont eu du mal à supporter ce confinement. C'était assez difficile pour eux. Et donc, dès que le déconfinement a été annoncé, on a organisé un parcours artistique sur notre site. Donc, on a à peu près une quinzaine d'hectares sur le parc. Et donc, chaque unité de vie allait d'artiste en artiste découvrir des pratiques artistiques différentes. Ça a eu un tel succès qu'on s'est dit, mais pourquoi ne pas le faire chaque année? Pourquoi ne pas en faire profiter les gens de l'extérieur aussi? Donc, 2021, on s'est organisé et 2022, on a fait la première édition du festival Castellart tel qu'on le connaît aujourd'hui. Donc là, on en est à la 5e. Il y avait ce côté un peu ouvrir nos portes aux gens parce que notre site peut paraître un peu fermé. On se demande ce qui s'y passe. C'est pas forcément très clair. Donc, on invite les gens à venir voir ce qui se passe chez nous. Ça permet aussi de participer au changement de regard sur le handicap parce que là, les personnes qu'on accompagne sont membres du comité de pilotage, comme le disait Yann, qui participent à l'organisation, aux décisions et ils font absolument tout de A à Z, de l'installation, la désinstallation, l'accueil des artistes, le parking, la circulation, la buvette restauration. Au niveau de la restauration, c'est fait maison aussi, donc par les Atle Castel Pro et puis les autres structures, tout en partenariat. C'est un petit peu la particularité. C'est un peu une inclusion inversée. On a plaisir à accueillir les gens chez nous. Et puis, c'est un super outil d'accompagnement pour nous parce que tout au long de l'année, du coup, les personnes qu'on accompagne montent en compétences. Et donc, le jour du festival, c'est une manière de valoriser puis de montrer les compétences. On sait qu'une personne en situation de handicap est souvent dans une posture de demander à la société une aide humaine, financière, matérielle. Là, on inverse un petit peu les rôles où c'est eux qui offrent et qui apportent quelque chose. Donc, c'est hyper positif et c'est enthousiasmant pour moi.
1: Et Yann et Lucie nous en disent plus sur le déroulé du festival demain à partir de 17h sur le site de la Paire, de route de Vernon à Tilly.
3: Le thème de cette année, c'est Amérique latine. Il y aura forcément de l'initiation à la salsa et bachata, des danses latines. Donc, il y aura donc un marché artisanal et un carnaval.
2: Il y aura des échassiers aussi.
3: Oui, des échassiers aussi, oui.
2: Donc, on est en partenariat assez étroit avec l'association des Hirondelles, qui sont membres du comité de pilotage du festival. Et on a répondu ensemble à un appel à projet sur une chorale qui s'appelle Onomatopée, accessible aux personnes non-verbales. Ils font l'ouverture du festival en commun avec la chorale des Hirondelles qui s'appelle la chorale du Piaf.
3: On a un grand groupe qui s'appelle Coco Bambou. C'est sur plusieurs tableaux. Donc c'est de la danse d'Amérique latine aussi. On a un concert cubain, il y aura aussi un DJ.
2: Pour clôturer la soirée, oui. Voilà. Et puis du coup, il y a des petits ateliers, alors des activités manuelles, pour les enfants ou pas d'ailleurs. On a un atelier sur l'artiste Frida Kahlo aussi. Et des ateliers type, si on veut se mettre en beauté, il y aura un atelier tresse, maquillage, aîné, enfin voilà, il y aura différentes choses. Et puis vraiment des artistes qui ont la volonté de partager avec le public. Donc ça sera avant tout un échange entre le public, les artistes, les organisateurs. Enfin voilà, ça va être un beau moment partagé tous ensemble.
1: C'est la fin de ce journal. Passez une excellente journée à l'écoute des programmes de BPM.
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0: 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Il est 8h.
1: Bonjour, il arrive. Le nouvel épisode de forte chaleur annoncé par Météo France devrait sévir dès ce week-end. Les températures devraient rester inférieures au record des deux dernières semaines, mais le mercure pourrait de nouveau faire des pointes jusqu'à 38 degrés dans le sud et l'ouest. Les nuits, elles, resteront chaudes. Sur le front des incendies, le sud de la France est à nouveau durement touché. Un feu d'ampleur parti hier après-midi de l'Hérault s'est propagé au département voisin de l'Aude. Deux incendies sont également en cours à Rognac et Lançon en Provence, au nord de Marseille, où on attend d'ailleurs aujourd'hui Sébastien Lecornu qui doit présider une cellule de crise sur la canicule. Le Premier ministre a aussi promis de s'attaquer à l'adaptation au changement climatique. Pendant ce temps, les députés de la France Insoumise ont annoncé qu'ils vont co-signer la motion de censure déposée par les écologistes contre le gouvernement et sa gestion de la canicule. Le texte n'a aucune chance d'être adopté faute de majorité. Et puis, un nouveau bulletin sanitaire publié hier confirme l'impact lourd de ce récent coup de chaud sur la France entre le 22 et le 28 juin. Les autorités notent une augmentation de 85% des décès constatés par SOS Médecins chez les 75 ans et plus. Les passages aux urgences pour déshydratation ont bondi de 229%. En politique, Marine Le Pen juge impossible de mener sa campagne présidentielle sous le coup d'un bracelet électronique. À 6 jours de la décision très attendue de la Cour d'appel de Paris, la chef des députés RN a réitéré qu'elle ne pourrait pas se présenter si ses déplacements sont entravés. Elle assure néanmoins ne pas craindre le jugement à venir. Au Venezuela, le bilan du tremblement de terre revu à la hausse avec près de 3000 morts. Quelques 13 000 personnes ont été sinistrées par les tremblements de terre du 24 juin, a déclaré mercredi le président de l'Assemblée nationale. Du football avec l'Angleterre qui s'en sort tout juste contre la République démocratique du Congo et qui va retrouver le Mexique en 8e de finale de la Coupe du Monde. La Belgique a elle renversé le Sénégal au bout des prolongations pour se qualifier et les États-Unis ont aussi battu la Bosnie-Herzégovine 2-0. Enfin, le Tour de France en est à sa 6e étape. 6e étape qui va s'élancer de Pau aujourd'hui pour une incursion en haute montagne. Le peloton va devoir parcourir 186,2 km avant de franchir la ligne d'arrivée au sommet de Gavarnie-Cèdre.
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1: Bonjour à toutes et à tous et bienvenue dans votre journal quotidien sur BPM. Dans l'actualité de ce jeudi 2 juillet, nous commencerons avec ce fait divers. Après les intempéries, le parc des sports de Val-de-Reuil sera fermé jusqu'à nouvel ordre. Puis la médiathèque de Vernon va fermer pour travaux fin juillet. Ensuite, un été en scène fait son retour aux Andelys demain. Et enfin, nous terminerons ce journal avec le festival Castellart. Dans la nuit du samedi 27 au dimanche 28 juin, le parc des sports de Val-de-Reuil avait subi plusieurs dommages en raison des intempéries. Des arbres arrachés, une façade métallique éventrée et une clôture endommagée par le vent. Des fenêtres de la façade du gymnase du parc ont également été touchées, ainsi qu'une portion de la toiture des complexes de gymnastique et de tennis. L'intégralité du parc des sports est fermée au public, clubs et licenciés jusqu'à nouvel ordre. La médiathèque de Vernon va être en travaux cet été. Elle fermera ses portes du 20 juillet au 17 août, inclus afin de rénover le rez-de-chaussée, l'escalier et la section images et son au deuxième étage. Un drive sera actif du 21 juillet au 8 août inclus, du lundi au samedi entre 10h et 12h30 en salle viking à l'espace Philippe Auguste. Vous pourrez aussi consulter un coin presse. La médiathèque rouvrira le 18 août. Un été en scène revient du 3 au 13 juillet sur les bords de scène des Andelys. Pour cette 6e édition, vous n'êtes pas au bout de vos surprises. Avec une programmation exceptionnelle et de multiples activités et animations sportives, culturelles et de loisirs, l'ouverture au public se fait tous les jours à partir de 14h. Nous terminons ce journal avec l'association APR qui organise la 5e édition de son festival Castellart demain à Tilly à partir de 17h et jusqu'à 1h du matin. Lucie Mouizel-Gourmelin, accompagnée de Yann Boisel, commence par nous présenter l'association.
2: Moi, c'est Lucie Mouizel-Gourmelin, je suis chef de service de l'ESAT Le Castel Pro, qui fait partie de l'association APER. L'association APER, elle est née en 1963. C'est une association d'enfants en situation de handicap qui est venue s'installer donc dans le château de Tilly. Et au fur et à mesure que les enfants ont grandi, différentes structures sont nées. Donc le foyer d'hébergement, les AT, le foyer de vie, le foyer d'accueil médicalisé. Et puis aujourd'hui, ça compte quand même beaucoup, beaucoup de services. On accueille à peu près, 300 personnes pour 170 salariés à peu près. Et donc notre mission principale, c'est d'accompagner les personnes en situation de handicap, donc enfants ou adultes, à l'épanouissement, la réussite de leurs projets. On a un réseau qui est assez étendu. Des activités quotidiennes, soit éducatives pour les enfants, socio-professionnelles pour les adultes, que ce soit en interne ou en externe. Dès qu'un le besoin d'une personne est exprimé, on essaye de trouver un partenaire qui peut répondre à ça.
3: Je m'appelle Yann Boisel. Ça fait plus de 20 ans que je suis à la PER. Et donc, moi, je suis en fait à la laverie de l'IME. Donc, je lave le linge des enfants. Mais je suis aussi vice-président du CVS, membre du Copil Castellart et membre du Copil de Noël. Pour la dernière fois.
2: Voilà. Multicasquette, Yann.
3: Voilà, multicasquette.
1: Et donc la PER organise le Castellart demain soir à Tilly. Lucie nous présente ce festival organisé donc pour la 5e fois.
2: Déjà, à l'origine, on ne souhaitait pas spécialement organiser un festival. C'est quelque chose qui est venu un petit peu au fur et à mesure des choses. Au démarrage, on a organisé un parcours artistique au déconfinement parce que les personnes qu'on accompagne étaient confinées par unité de vie. Comme tout le monde, ils ont eu du mal à supporter ce confinement. C'était assez difficile pour eux. Et donc, dès que le déconfinement a été annoncé, on a organisé un parcours artistique sur notre site. Donc, on a à peu près une quinzaine d'hectares sur le parc. Et donc, chaque unité de vie allait d'artiste en artiste découvrir des pratiques artistiques différentes. Ça a eu un tel succès qu'on s'est dit, mais pourquoi ne pas le faire chaque année? Pourquoi ne pas en faire profiter les gens de l'extérieur aussi? Donc, 2021, on s'est organisé et 2022, on a fait la première édition du festival Castellart tel qu'on le connaît aujourd'hui. Donc là, on en est à la 5e. Il y avait ce côté un peu ouvrir nos portes aux gens parce que notre site peut paraître un peu fermé, on se demande ce qui s'y passe, c'est pas forcément très clair, donc on invite les gens à venir voir ce qui se passe chez nous. Ça permet aussi de participer au changement de regard sur le handicap, parce que là, les personnes qu'on accompagne sont membres du comité de pilotage, comme le disait Yann, qui participent à l'organisation, aux décisions, et ils font absolument tout de A à Z, de l'installation, la désinstallation, l'accueil des artistes, le parking, la circulation, la buvette restauration. Au niveau de la restauration, c'est fait maison aussi, donc par les Atle Castel Pro et puis les autres structures, tout en partenariat. C'est un petit peu la particularité. C'est un peu une inclusion inversée. On a plaisir à accueillir les gens chez nous. Et puis, c'est un super outil d'accompagnement pour nous parce que tout au long de l'année, du coup, les personnes qu'on accompagne montent en compétences. Et donc, le jour du festival, c'est une manière de valoriser puis de montrer les compétences. On sait qu'une personne en situation de handicap est souvent dans une posture de demander à la société une aide humaine, financière, matérielle. Là, on inverse un petit peu les rôles où c'est eux qui offrent et qui apportent quelque chose. Donc, c'est hyper positif et c'est enthousiasmant pour moi.
1: Et Yann et Lucie nous en disent plus sur le déroulé du festival demain à partir de 17h sur le site de la Paire, de route de Vernon à Tilly.
3: Le thème de cette année, c'est Amérique latine. Il y aura forcément de l'initiation à la salsa et bachata, des danses latines. Donc, il y aura donc un marché artisanal et un carnaval.
2: Il y aura des échassiers aussi.
3: Oui, des échassiers aussi, oui.
2: Donc, on est en partenariat assez étroit avec l'association des Hirondelles, qui sont membres du comité de pilotage du festival. Et on a répondu ensemble à un appel à projet sur une chorale qui s'appelle Onomatopée, accessible aux personnes non-verbales. Ils font l'ouverture du festival en commun avec la chorale des Hirondelles qui s'appelle la chorale du Piaf.
3: On a un grand groupe qui s'appelle Coco Bambou. C'est sur plusieurs tableaux. Donc c'est de la danse d'Amérique latine aussi. On a un concert cubain. Il y aura aussi un DJ.
2: Pour clôturer la soirée, oui. Voilà. Et puis du coup, il y a des petits ateliers, alors des activités manuelles. Pour les enfants ou pas d'ailleurs, on a un atelier sur l'artiste Frida Kahlo aussi et des ateliers type, si on veut se mettre en beauté, il y aura un atelier tresse, maquillage, aîné, enfin voilà, il y aura différentes choses. Et puis vraiment des artistes qui ont la volonté de partager avec le public. Donc ça sera avant tout un échange entre le public, les artistes, les organisateurs, enfin voilà, ça va être un beau moment partagé tous ensemble.
1: C'est la fin de ce journal. Passez une excellente journée à l'écoute des programmes de BPM.
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1: Bonjour, il arrive. Le nouvel épisode de forte chaleur annoncé par Météo France devrait sévir dès ce week-end. Les températures devraient rester inférieures au record des deux dernières semaines, mais le mercure pourrait de nouveau faire des pointes jusqu'à 38 degrés dans le sud et l'ouest. Les nuits, elles, resteront chaudes. Sur le front des incendies, le sud de la France est à nouveau durement touché. Un feu d'ampleur parti hier après-midi de l'Hérault s'est propagé au département voisin de l'Aude. Deux incendies sont également en cours à Rognac et Lançon en Provence, au nord de Marseille, où on attend d'ailleurs aujourd'hui Sébastien Lecornu qui doit présider une cellule de crise sur la canicule. Le Premier ministre a aussi promis de s'attaquer à l'adaptation au changement climatique. Pendant ce temps, les députés de la France Insoumise ont annoncé qu'ils vont co-signer la motion de censure déposée par les écologistes contre le gouvernement et sa gestion de la canicule. Le texte n'a aucune chance d'être adopté faute de majorité. Et puis, un nouveau bulletin sanitaire publié hier confirme l'impact lourd de ce récent coup de chaud sur la France entre le 22 et le 28 juin. Les autorités notent une augmentation de 85% des décès constatés par SOS Médecins chez les 75 ans et plus. Les passages aux urgences pour déshydratation ont bondi de 229%. En politique, Marine Le Pen juge impossible de mener sa campagne présidentielle sous le coup d'un bracelet électronique. À 6 jours de la décision très attendue de la Cour d'appel de Paris, la chef des députés RN a réitéré qu'elle ne pourrait pas se présenter si ses déplacements sont entravés. Elle assure néanmoins ne pas craindre le jugement à venir. Au Venezuela, le bilan du tremblement de terre revu à la hausse avec près de 3 000 morts. Quelques 13 000 personnes ont été sinistrées par les tremblements de terre du 24 juin, a déclaré mercredi le président de l'Assemblée nationale. Du football avec l'Angleterre qui s'en sort tout juste contre la République démocratique du Congo et qui va retrouver le Mexique en 8e de finale de la Coupe du Monde. La Belgique a elle renversé le Sénégal au bout des prolongations pour se qualifier et les États-Unis ont aussi battu la Bosnie-Herzégovine 2-0. Enfin, le Tour de France en est à sa 6e étape. 6e étape qui va s'élancer de Pau aujourd'hui pour une incursion en haute montagne. Le peloton va devoir parcourir 186,2 km avant de franchir la ligne d'arrivée au sommet de Gavarnie-Cèdre.
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1: Et vous écoutez BPM, c'est l'heure de votre rubrique. Que se passe-t-il près de chez vous? Le musée Blanchochedet Monet de Vernon s'est associé à l'association locale Créa Toute Heure pour vous proposer des séances de tricot conviviales jusqu'en décembre 2026. Rendez-vous un samedi par mois de 15h à 17h au musée pour tricoter avec les adhérentes de l'association. À l'image des ateliers menés par Créa Toute Heure, ces rendez-vous artistiques sont aussi des moments d'échange pour rompre la solitude et tisser des liens. Partager vos derniers projets, découvrir de nouvelles techniques, prendre du temps pour soi et prendre soin de soi. Débutants et experts sont acceptés afin de réaliser tous ensemble des carrés de 5 par 5 cm et 10 par 10 qui serviront pour la réalisation des futurs projets artistiques. Tricote un sourire, prochain rendez-vous le 4 juillet. Le club de twirling sportif de Boisfle, les Andelys, vous invite à un grand gala annuel au gymnase Daniel Housset des Andelys le 4 juillet à 20h30. Préparez-vous à entrer dans un monde de rêves, de grâce et de magie où les athlètes feront tourbillonner leurs bâtons sur les plus célèbres mélodies de l'univers de Disney. C'est la fin de cette rubrique. Passez une excellente journée à l'écoute des programmes de BPM.
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1: Bonjour et bienvenue dans votre rubrique emploi. On recherche un négociateur immobilier ou une négociatrice immobilière à Gagny pour un CDI de 35 heures par semaine. Vous serez chargé de la recherche de biens à vendre, de leur commercialisation et de la visite avec de potentiels acquéreurs. Pour postuler à l'offre numéro 209 WZV. Rendez-vous sur le site internet francetravail.fr. Bonne continuation à l'écoute des programmes de BPM Vernon.
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1: Bonjour à tous, vous êtes sur BPM et aujourd'hui nous partons à la découverte de la forêt domaniale de Lyons, la forêt. Pour saisir l'atmosphère envoûtante de la forêt de Lyons, laissez le charme agir. Le plus grand massif forestier de Normandie de 11 000 hectares impressionne par la beauté de sa futaie cathédrale, l'une des plus belles de France. Cette futaie est formée de milliers de hêtres dont les troncs s'élèvent jusqu'à 45 mètres. Avec ses nombreux sentiers, cette forêt se prête à la balade sous toutes ses formes. Elle abrite aussi l'arboretum des Bordins. Il rassemble sur 8 hectares 85 essences réparties en deux collections, les arbres du monde et les peuplements. Ici, certains arbres ont atteint l'âge de 350 ans. Auprès des hêtres qui sont majoritaires dans la forêt, charmes, chênes et résineux ont aussi trouvé leur place. La forêt domaniale de Lyons-la-Forêt se situe à la côte Saint-Paul, à Lyons-la-Forêt. Et pour plus de renseignements, rendez-vous sur le site lyons-andel-tourisme.com. Bonne visite à la forêt domaniale de Lyons-la-Forêt et excellente journée à l'écoute des programmes de BPM.
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1: Et vous écoutez BPM, c'est l'heure de votre rubrique. Que se passe-t-il près de chez vous? À l'occasion de ses 70 ans, le CNPP organise un village prévention le 7 juillet de 14h à 18h sur son site près de Saint-Marcel. Un après-midi pour découvrir la prévention des risques près de chez vous. Au programme du village prévention, des démonstrations en direct, des ateliers interactifs adaptés aux petits et aux grands pour aborder la prévention de manière ludique et concrète, des échanges avec des experts passionnés, prêts à partager leur savoir-faire et répondre à toutes vos questions. C'est gratuit, la réservation est obligatoire sur Internet. L'association Gagné en Fête va organiser sa fête de juillet entre le 4 et le 14 juillet. Le 4, rendez-vous à 21h15 pour une retraite au flambeau menée par la Nicaisienne. Départ de l'Arsenal avec l'aide de l'Amicale des sapeurs-pompiers et la mairie. Dimanche 5 juillet de 14h à 17h30, festivité. Un après-midi festif avec animation au stade municipal Roger Desmiter. Mercredi 8 juillet à 16h, un lâcher de ballon près de la fête foraine. Et mardi 14 juillet à 23h, un feu d'artifice près de la fête foraine offert par la mairie. C'est la fin de cette rubrique. Passez une excellente journée à l'écoute des programmes de BPM.
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1: Et bienvenue sur BPM. Si vous venez de nous rejoindre, c'est l'heure de votre rubrique. Que se passe-t-il près de chez vous? Le musée municipal du cinéma et de la photographie Jean Delannoy de Bueil propose une exposition pleine d'émotions et d'inspiration. Destin de femmes à travers le regard du cinéma. Découvrez des parcours de femmes marquantes, courageuses, singulières, des histoires qui résonnent, qui questionnent et qui inspirent. Les samedis et dimanches de 14h à 18h. Et puis le vendredi 3 juillet de 17h à 1h du matin, le Castel des Bruyères à Tilly s'enflamme au rythme de Cuba. Plus qu'un festival, le Castel Arts est une aventure inclusive unique, co-organisée par des personnes en situation de handicap, des professionnels et des bénévoles pour célébrer le vivre ensemble. Au programme, concerts cubains et spectacles de danse latine, initiation salsa et bachata et grand carnaval, marché artisanal, buvette et restauration sur place. L'entrée coûtera 7€ avec formule repas à 15€ et ça sera gratuit pour les moins de 12 ans. Un rendez-vous culturel incontournable, festif et solidaire, ouvert à tous. C'est la fin de cette rubrique. Passez une excellente journée à l'écoute des programmes de BPM.
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1: Bonjour et bienvenue sur la rubrique emploi. 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
1: Et bienvenue sur BPM. Si vous venez de nous rejoindre, c'est l'heure de votre rubrique « Que se passe-t-il près de chez vous ?» Venez assister à un concert exceptionnel donné par l'Opéra Orchestre Normandie-Rouen dans l'auditorium du Musée des Impressionnismes Giverny le 5 juillet à 16h. Écho d'opéra et si l'on redécouvrait les grands airs d'opéra sans chanteur, transcrits pour quintette avant, ces chefs-d'œuvre révèlent une autre voix. Imaginez la tension dramatique de Don Giovanni, l'humour des Noces de Figaro ou l'éclat des Carmen et Arlésiennes, portés non plus par des chanteurs mais par cinq instruments avant. Ce programme singulier vous invite à écouter autrement des airs que vous croyez connaître. Du 27 juin au 20 septembre, le château de Gaillon accueille Hors du temps, un festival consacré à la photographie urbex. Entre patrimoine, art contemporain et exploration des lieux oubliés, cette exposition à ciel ouvert invite les visiteurs à découvrir des regards singuliers sur le temps qui passe et les vestiges du monde moderne. C'est la fin de cette rubrique. Passez une excellente journée à l'écoute des programmes de BPM.
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1: Bonjour à tous, vous êtes sur BPM et bienvenue dans votre rubrique Histoire de l'heure. Et aujourd'hui, nous partons à la découverte de la commune de Beuzeville. Le peuplement du canton a débuté dès le paléolithique moyen. La commune a une grande notoriété pour ses importants marchés, trois foires, Saint-Paul, Saint-Hélier et Saint-Eugène. Le château fort de Neuilly était au pouvoir des protestants en 1592. Il fut assailli par les catholiques qui l'incendièrent. Le village fut détruit par un incendie le 14 mai 1764 et reconstruit tel que nous le voyons aujourd'hui. Les hameaux furent épargnés. Aujourd'hui, la commune compte plus de 4600 habitants. C'est la fin de cette rubrique Histoire de l'heure à la découverte de Beuzeville. Merci à vous de l'avoir suivi et passez une excellente journée à l'écoute des programmes de BPM.
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0: 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Il est midi. 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
1: Bonjour à toutes et à tous et bienvenue dans votre journal quotidien sur BPM. Dans l'actualité de ce jeudi 2 juillet, nous commencerons avec ce fait divers. Après les intempéries, le parc des sports de Val-de-Reuil sera fermé jusqu'à nouvel ordre. Puis la médiathèque de Vernon va fermer pour travaux fin juillet. Ensuite, un été en Seine fait son retour aux Andelys demain. Et enfin, nous terminerons ce journal avec le festival Castellart. Dans la nuit du samedi 27 au dimanche 28 juin, le parc des sports de Val-de-Reuil avait subi plusieurs dommages en raison des intempéries. Des arbres arrachés, une façade métallique éventrée et une clôture endommagée par le vent. Des fenêtres de la façade du gymnase du parc ont également été touchées, ainsi qu'une portion de la toiture des complexes de gymnastique et de tennis. L'intégralité du parc des sports est fermée au public, club et licenciés jusqu'à nouvel ordre. La médiathèque de Vernon va être en travaux cet été. Elle fermera ses portes du 20 juillet au 17 août, inclus afin de rénover le rez-de-chaussée, l'escalier et la section images et sons au deuxième étage. Un drive sera actif du 21 juillet au 8 août inclus, du lundi au samedi entre 10h et 12h30 en salle Viking à l'espace Philippe Auguste. Vous pourrez aussi consulter un coin presse. La médiathèque rouvrira le 18 août. Un été en Seine revient du 3 au 13 juillet sur les bords de Seine des Andelys. Pour cette sixième édition, vous n'êtes pas au bout de vos surprises. Avec une programmation exceptionnelle et de multiples activités et animations sportives, culturelles et de loisirs, l'ouverture au public se fait tous les jours à partir de 14h. Nous terminons ce journal avec l'association APR qui organise la cinquième édition de son festival Castellart. Demain à Tilly, à partir de 17h et jusqu'à 1h du matin, Lucie Mouizel-Gourmelin, accompagnée de Yann Boisel, commence par nous présenter l'association.
2: Moi, c'est Lucie Mouizel-Gourmelin, je suis chef de service de l'ESAT Le Castel Pro, qui fait partie de l'association APR. L'association APR, elle est née en 1963. C'est une association d'enfants en situation de handicap qui est venue s'installer donc dans le château de Tilly. Et au fur et à mesure que les enfants ont grandi, différentes structures sont nées. Donc le foyer d'hébergement, les ESAT, le foyer de vie, le foyer d'accueil médicalisé. Et puis aujourd'hui, ça compte quand même beaucoup, beaucoup de services. On accueille à peu près, 300 personnes pour 170 salariés à peu près. Et donc notre mission principale, c'est d'accompagner les personnes en situation de handicap, donc enfants ou adultes, à l'épanouissement, la réussite de leurs projets. On a un réseau qui est assez étendu. Des activités quotidiennes, soit éducatives pour les enfants, socio-professionnelles pour les adultes, que ce soit en interne ou en externe. Dès qu'un le besoin d'une personne est exprimé, on essaye de trouver un partenaire qui peut répondre à ça.
3: Je m'appelle Yann Boisel. Ça fait plus de 20 ans que je suis à la paire. Et donc, moi, je suis en fait à la laverie de l'IME. Donc, je lave le linge des enfants. Mais je suis aussi vice-président du CVS, membre du Copil Castellart et membre du Copil de Noël. Pour la dernière fois.
2: Voilà. Multicasquette, Yann.
3: Voilà, multicasquette.
1: Et donc la paire organise le Castellart demain soir à Tilly. Lucie nous présente ce festival organisé donc pour la cinquième fois.
2: Déjà, à l'origine, on ne souhaitait pas spécialement organiser un festival. C'est quelque chose qui est venu un petit peu au fur et à mesure des choses. Au démarrage, on a organisé un parcours artistique au déconfinement parce que les personnes qu'on accompagne étaient confinées par unité de vie. Comme tout le monde, ils ont eu du mal à supporter ce confinement. C'était assez difficile pour eux. Et donc, dès que le déconfinement a été annoncé, on a organisé un parcours artistique sur notre site. Donc, on a à peu près une quinzaine d'hectares sur le parc. Et donc, chaque unité de vie allait d'artiste en artiste découvrir des pratiques artistiques différentes. Ça a eu un tel succès qu'on s'est dit, mais pourquoi ne pas le faire chaque année? Pourquoi ne pas en faire profiter les gens de l'extérieur aussi? Donc, 2021, on s'est organisé et 2022, on a fait la première édition du festival Castellart tel qu'on le connaît aujourd'hui. Donc là, on en est à la cinquième. Il y avait ce côté un peu ouvrir nos portes aux gens parce que notre site peut paraître un peu fermé. On se demande ce qui s'y passe. C'est pas forcément très clair. Donc, on invite les gens à venir voir ce qui se passe chez nous. Ça permet aussi de participer au changement de regard sur le handicap, parce que là, les personnes qu'on accompagne sont membres du comité de pilotage, comme le disait Yann, qui participent à l'organisation, aux décisions, et ils font absolument tout de A à Z, hein, de l'installation, la désinstallation, l'accueil des artistes, le parking, la circulation, la buvette de restauration. Au niveau de la restauration, c'est fait maison aussi par les Ateliers Castel Pro et puis les autres structures, tout en partenariat. C'est un petit peu la particularité, c'est un peu une inclusion inversée. On a plaisir à accueillir les gens chez nous. Et puis, c'est un super outil d'accompagnement pour nous, parce que tout au long de l'année, du coup, les personnes qu'on accompagne ont en compétences. Et donc, le jour du festival, c'est une manière de valoriser puis de montrer les compétences. On sait qu'une personne en situation de handicap est souvent dans une posture de demander à la société une aide humaine, financière, matérielle. Là, on inverse un petit peu les rôles où c'est eux qui offrent et qui apportent quelque chose. Donc, c'est hyper positif et c'est enthousiasmant pour moi.
1: Et Yann et Lucie nous en disent plus sur le déroulé du festival demain à partir de 17h sur le site de la Paire, de route de Vernon à Tilly.
3: Le thème de cette année, c'est Amérique latine. Il y aura forcément de l'initiation à la salsa et bachata, des danses latines. Donc, il y aura donc un marché artisanal et un carnaval.
2: Il y aura des échassiers aussi.
3: Oui, des échassiers aussi, oui.
2: Donc on est en partenariat assez étroit avec l'association des Hirondelles, qui sont membres du comité de pilotage du festival. Et on a répondu ensemble à un appel à projet sur une chorale qui s'appelle Onomatopée, accessible aux personnes non-verbales. Ils font l'ouverture du festival en commun avec la chorale des Hirondelles, qui s'appelle la chorale du Piaf.
3: On a un grand groupe qui s'appelle Coco Bambou. C'est sur plusieurs tableaux. Donc c'est de la danse d'Amérique latine aussi. On a un concert cubain. Il y aura aussi un DJ.
2: Pour clôturer la soirée, oui. Voilà. Et puis du coup, il y a des petits ateliers, alors des activités manuelles, pour les enfants ou pas d'ailleurs. On a un atelier sur l'artiste Frida Kahlo aussi. Et des ateliers type, si on veut se mettre en beauté, il y aura un atelier tresse, maquillage, aîné. Enfin voilà, il y aura différentes choses. Et puis vraiment des artistes qui ont la volonté de partager avec le public. Donc ça sera avant tout un échange entre le public, les artistes, les organisateurs. Enfin voilà, ça va être un beau moment partagé tous ensemble.
1: C'est la fin de ce journal. Passez une excellente journée à l'écoute des programmes de BPM.
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4: Bonjour à tous, c'est l'heure de faire un point sur la météo du jour. Il y aura des éclaircies cet après-midi à Vernon. La soirée sera peu nuageuse, les températures seront comprises entre 19 et 23 degrés. Les rafales de vent pourront quant à elles atteindre les 45 km/h. Bon après-midi à l'écoute de BPM Vernon.
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1: Bonjour et bienvenue dans votre rubrique emploi. On recherche un pâtissier ou une pâtissière à Vernon pour un CDI de 35 heures par semaine. Vous réaliserez des produits de pâtisserie, confiserie selon les règles d'hygiène et de sécurité alimentaire. Vous décorerez les gâteaux et autres créations pour les rendre aussi beaux que savoureux. Vous sélectionnerez et doserez également les ingrédients pour la confection de recettes en suivant les fiches techniques. Pour postuler à l'offre numéro 210 BKPR, rendez-vous sur le site internet francetravail.fr. Bonne continuation à l'écoute des programmes de BPM Vernon.
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1: Allez, vous écoutez BPM, c'est l'heure de vous parler cinéma et aujourd'hui nous allons vous parler d'un film sorti cette semaine dans votre méga CGR de Mantes-la-Jolie, La Bataille de Gaulle, J'écris ton nom. Juin 1940, la France s'effondre et signe l'armistice. Au milieu du chaos, un homme refuse de céder. Seul contre tous, ce général inconnu s'échappe vers Londres pour sauver ce qu'il reste d'un rêve, la liberté. Sans armée, sans appui, sans espoir, mais avec une folle conviction, la France, sa France, n'a pas déposé les armes. Il tente un ultime pari, convaincre le monde que la bataille de France n'est ni terminée ni perdue.
2: Messieurs, nous savons tous ce que cela signifie.
3: Arriving on the scene is the General Giraud, who will lead the French forces into battle.
4: L'armée du Général Giraud reprend la main.
5: Vous ne comprenez rien à la politique.
6: Giraud est une marionnette des Américains.
7: Vous ne pouvez pas obstacler la guerre, Général de Gaulle.
6: Il n'y aura jamais aucun accord entre lui et moi.
8: I cannot deal with this crazy man.
9: I cannot deal with this madman.
10: Les résistants doivent s'unir.
11: Essayez de me laisser le temps d'agir. J'ai besoin de temps.
12: No République française, just a flag.
13: Pour lui, la France n'existe plus.
14: Seems as though these days being French is a complicated thing.
15: Si nous ne nous imposons pas sur le terrain, il n'y aura pas de France.
16: L'armée secrète se met en place. Nous allons pouvoir commencer à frapper fort.
17: C'est là-bas que se joue le destin du monde.
18: Nos enfants n'auront rien à nous reprocher à notre tour.
1: Et retrouvé au cinéma-théâtre de Vernon, La Bataille de Gaulle, J'écris ton nom, Des mignons et des monstres, Supergirl, Toy Story 5 ou encore Disclosure Day. Excellente journée à l'écoute des programmes de BPM.
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1: Et vous écoutez BPM, c'est l'heure de votre rubrique. Que se passe-t-il près de chez vous? Le musée Blanchochedet Monet de Vernon s'est associé à l'association locale Créa Toute Heure pour vous proposer des séances de tricot conviviales jusqu'en décembre 2026. Rendez-vous un samedi par mois de 15h à 17h au musée pour tricoter avec les adhérentes de l'association. À l'image des ateliers menés par Créa Toute Heure, ces rendez-vous artistiques sont aussi des moments d'échange pour rompre la solitude et tisser des liens. Partager vos derniers projets, découvrir de nouvelles techniques, prendre du temps pour soi et prendre soin de soi. Débutants et experts sont acceptés afin de réaliser tous ensemble des carrés de 5 par 5 cm et 10 par 10 qui serviront pour la réalisation des futurs projets artistiques. Tricote un sourire, prochain rendez-vous le 4 juillet. Le club de twirling sportif de Boisfle, les Andelys, vous invite à un grand gala annuel au gymnase Daniel Housset des Andelys le 4 juillet à 20h30. Préparez-vous à entrer dans un monde de rêves, de grâce et de magie où les athlètes feront tourbillonner leurs bâtons sur les plus célèbres mélodies de l'univers de Disney. C'est la fin de cette rubrique. Passez une excellente journée à l'écoute des programmes de BPM.
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0: 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Il est 13h. 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
1: Bonjour à toutes et à tous et bienvenue dans votre journal quotidien sur BPM. Dans l'actualité de ce jeudi 2 juillet, nous commencerons avec ce fait divers. Après les intempéries, le parc des sports de Val-de-Reuil sera fermé jusqu'à nouvel ordre. Puis la médiathèque de Vernon va fermer pour travaux fin juillet. Ensuite, un été en scène fait son retour aux Andelys demain. Et enfin, nous terminerons ce journal avec le festival Castellart. Dans la nuit du samedi 27 au dimanche 28 juin, le parc des sports de Val-de-Reuil avait subi plusieurs dommages en raison des intempéries. Des arbres arrachés, une façade métallique éventrée et une clôture endommagée par le vent. Des fenêtres de la façade du gymnase du parc ont également été touchées, ainsi qu'une portion de la toiture des complexes de gymnastique et de tennis. L'intégralité du parc des sports est fermée au public, club et licenciés jusqu'à nouvel ordre. La médiathèque de Vernon va être en travaux cet été. Elle fermera ses portes du 20 juillet au 17 août, inclus afin de rénover le rez-de-chaussée, l'escalier et la section images et son au deuxième étage. Un drive sera actif du 21 juillet au 8 août inclus, du lundi au samedi entre 10h et 12h30 en salle viking à l'espace Philippe Auguste. Vous pourrez aussi consulter un coin presse. La médiathèque rouvrira le 18 août. Un été en scène revient du 3 au 13 juillet sur les bords de scène des Andelys. Pour cette 6e édition, vous n'êtes pas au bout de vos surprises. Avec une programmation exceptionnelle et de multiples activités et animations sportives, culturelles et de loisirs, l'ouverture au public se fait tous les jours à partir de 14h. Nous terminons ce journal avec l'association APR qui organise la 5e édition de son festival Castellart demain à Tilly à partir de 17h et jusqu'à 1h du matin. Lucie Mouizel-Gourmelin, accompagnée de Yann Boisel, commence par nous présenter l'association.
2: Moi, c'est Lucie Mouizel-Gourmelin, je suis chef de service de l'ESAT Le Castel Pro, qui fait partie de l'association APER. L'association APER, elle est née en 1963. C'est une association d'enfants en situation de handicap qui est venue s'installer donc dans le château de Tilly. Et au fur et à mesure que les enfants ont grandi, différentes structures sont nées. Donc le foyer d'hébergement, les AT, le foyer de vie, le foyer d'accueil médicalisé. Et puis aujourd'hui, ça compte quand même beaucoup, beaucoup de services. On accueille à peu près, on va dire, 300 personnes pour 170 salariés à peu près. Et donc notre mission principale, c'est d'accompagner les personnes en situation de handicap, donc enfants ou adultes, à l'épanouissement, la réussite de leurs projets. On a un réseau qui est assez étendu. Des activités quotidiennes, soit éducatives pour les enfants, socio-professionnelles pour les adultes, que ce soit en interne ou en externe. Dès qu'un le besoin d'une personne est exprimé, on essaye de trouver un partenaire qui peut répondre à ça.
3: Je m'appelle Yann Boisel. Ça fait plus de 20 ans que je suis à la PAIR. Et donc, moi, je suis en fait à la laverie de l'IME. Donc, je lave le linge des enfants. Mais je suis aussi vice-président du CVS, membre du Copil Castellart et membre du Copil de Noël. Pour la dernière fois.
2: Voilà. Multicasquette, Yann.
3: Voilà, multicasquette.
1: Et donc la PAIR organise le Castellart demain soir à Tilly. Lucie nous présente ce festival organisé donc pour la 5e fois.
2: Déjà, à l'origine, on ne souhaitait pas spécialement organiser un festival. C'est quelque chose qui est venu un petit peu au fur et à mesure des choses. Au démarrage, on a organisé un parcours artistique au déconfinement parce que les personnes qu'on accompagne étaient confinées par unité de vie. Comme tout le monde, ils ont eu du mal à supporter ce confinement. C'était assez difficile pour eux. Et donc, dès que le déconfinement a été annoncé, on a organisé un parcours artistique sur notre site. Donc, on a à peu près une quinzaine d'hectares sur le parc. Et donc, chaque unité de vie allait d'artiste en artiste découvrir des pratiques artistiques différentes. Ça a eu un tel succès qu'on s'est dit, mais pourquoi ne pas le faire chaque année? Pourquoi ne pas en faire profiter les gens de l'extérieur aussi? Donc, 2021, on s'est organisé et 2022, on a fait la première édition du festival Castellart tel qu'on le connaît aujourd'hui. Donc là, on en est à la 5e. Il y avait ce côté un peu ouvrir nos portes aux gens parce que notre site peut paraître un peu fermé. On se demande ce qui s'y passe. C'est pas forcément très clair, donc on invite les gens à venir voir ce qui se passe chez nous. Ça permet aussi de participer au changement de regard sur le handicap, parce que là, les personnes qu'on accompagne sont membres du comité de pilotage, comme le disait Yann, qui participent à l'organisation, aux décisions, et ils font absolument tout de A à Z, hein, de l'installation, la désinstallation, l'accueil des artistes, le parking, la circulation, la buvette restauration. Au niveau de la restauration, c'est fait maison aussi, par les Atle Castel Pro et puis les autres structures, tout en partenariat. C'est un petit peu la particularité, c'est un peu une inclusion inversée. On a plaisir à accueillir les gens chez nous. Et puis, c'est un super outil d'accompagnement pour nous, parce que tout au long de l'année, du coup, les personnes qu'on accompagne montent en compétences. Et donc, le jour du festival, c'est une manière de valoriser puis de montrer les compétences. On sait qu'une personne en situation de handicap est souvent dans une posture de demander à la société une aide humaine, financière, matérielle. Là, on inverse un petit peu les rôles où c'est eux qui offrent et qui apportent quelque chose. Donc, c'est hyper positif et c'est enthousiasmant pour moi.
1: Et Yann et Lucie nous en disent plus sur le déroulé du festival demain à partir de 17h sur le site de la Paire, de route de Vernon à Tilly.
3: Le thème de cette année, c'est Amérique latine. Il y aura forcément de l'initiation à la salsa et bachata, des danses latines. Donc, il y aura donc un marché artisanal et un carnaval.
2: Il y aura des échassiers aussi.
3: Oui, des échassiers aussi, oui.
2: Donc on est en partenariat assez étroit avec l'association des Hirondelles, qui sont membres du comité de pilotage du festival. Et on a répondu ensemble à un appel à projet sur une chorale qui s'appelle Onomatopée, accessible aux personnes non-verbales. Ils font l'ouverture du festival en commun avec la chorale des Hirondelles, qui s'appelle la chorale du Piaf.
3: On a un grand groupe qui s'appelle Coco Bambou. C'est sur plusieurs tableaux. Donc c'est de la danse d'Amérique latine aussi. On a un concert cubain, il y aura aussi un DJ.
2: Pour clôturer la soirée, oui. Voilà. Et puis du coup, il y a des petits ateliers, alors des activités manuelles, pour les enfants ou pas d'ailleurs. On a un atelier sur l'artiste Frida Kahlo aussi. Et des ateliers type, si on veut se mettre en beauté, il y aura un atelier tresse, maquillage, aîné, enfin voilà, il y aura différentes choses. Et puis vraiment des artistes qui ont la volonté de partager avec le public. Donc ça sera avant tout un échange entre le public, les artistes, les organisateurs. Enfin voilà, ça va être un beau moment partagé tous ensemble.
1: C'est la fin de ce journal. Passez une excellente journée à l'écoute des programmes de BPM.
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4: Bonjour à tous, c'est l'heure de faire un point sur la météo du jour. Il y aura des éclaircies cet après-midi à Vernon. La soirée sera peu nuageuse, les températures seront comprises entre 19 et 23 degrés. Les rafales de vent pourront quant à elles atteindre les 45 km/h. Bon après-midi à l'écoute de BPM Vernon.
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1: Et vous écoutez BPM, c'est l'heure de votre rubrique. Que se passe-t-il près de chez vous? À l'occasion de ses 70 ans, le CNPP organise un village prévention le 7 juillet de 14h à 18h sur son site près de Saint-Marcel. Un après-midi pour découvrir la prévention des risques près de chez vous. Au programme du village prévention, des démonstrations en direct, des ateliers interactifs adaptés aux petits et aux grands pour aborder la prévention de manière ludique et concrète, des échanges avec des experts passionnés, prêts à partager leur savoir-faire et répondre à toutes vos questions. C'est gratuit, la réservation est obligatoire sur Internet. L'association Gagner en Fête va organiser sa fête de juillet entre le 4 et le 14 juillet. Le 4, rendez-vous à 21h15 pour une retraite au flambeau menée par la Nicaisienne. Départ de l'Arsenal avec l'aide de l'Amicale des sapeurs-pompiers et la mairie. Dimanche 5 juillet de 14h à 17h30, festive été, un après-midi festif avec animation au stade municipal Roger Desmitter. Mercredi 8 juillet à 16h, un lâcher de ballon près de la fête foraine. Et mardi 14 juillet à 23h, un feu d'artifice près de la fête foraine offert par la mairie. C'est la fin de cette rubrique. Passez une excellente journée à l'écoute des programmes de BPM.
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1: Vous écoutez BPM, c'est l'heure de votre rubrique « Que se passe-t-il près de chez vous ?» Plongée dans l'histoire captivante de Vernon avec les visites guidées de l'Office de tourisme Nouvelle-Normandie le 4 juillet à 14h30 ou à 16h30. Rendez-vous à l'Office de tourisme situé au musée Blanchoche-Desmonets de Vernon, rue du Pont. De là, laissez-vous guider à travers les lieux emblématiques et les rues médiévales de Vernon. Vous découvrirez l'histoire fascinante de la ville, de ses monuments et de son patrimoine architectural unique. Ne manquez pas l'occasion exceptionnelle de monter dans la tour des archives, ouverte spécialement pour cette visite. Le SPN Canoë Kayak et le Yacht Club de Vernon s'associent pour proposer des stages sportifs sur l'eau durant les vacances scolaires cet été entre le 6 juillet et le 28 août. Une occasion idéale pour les jeunes de s'initier ou de se perfectionner tout en profitant de moments conviviaux en plein air. Les stages se déroulent du lundi au vendredi. C'est la fin de cette rubrique. Passez une excellente journée à l'écoute des programmes de BPM.
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1: Bonjour et bienvenue dans votre rubrique emploi. On recherche un médecin généraliste, homme ou femme, à Vernon pour un CDI à temps partiel de 11 heures par semaine. Vous assurerez la responsabilité du suivi thérapeutique de jeunes enfants et adolescents en situation de handicap moteur. Vous participerez également à la construction des diagnostics, au processus d'admission et aux soins des jeunes, en lien avec les familles et l'équipe pluridisciplinaire. Pour postuler à l'offre numéro 209 ZPL, rendez-vous sur le site internet francetravail.fr. Bonne continuation à l'écoute des programmes de BPM Vernon.
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1: Bonjour à tous, vous êtes sur BPM et aujourd'hui nous partons à la découverte de la cathédrale Notre-Dame à Évreux. À Évreux, capitale de l'Eure, cette imposante cathédrale réunit tous les grands courants de l'architecture religieuse. Édifiée au Xe siècle, sa nef garde de la période romane des arcades en plein cintre, tandis que les parties hautes furent rebâties au XIIIe siècle dans le style gothique avec le transept et le chœur. Vous serez émerveillés par les 70 verrières, chef-d'œuvre de l'art du vitrail français du XIIIe au XVIe siècle et les 13 chapelles fermées de clôtures en bois qui comptent parmi les plus belles de France. Et sachez que dans la chapelle Saint-Louis de la cathédrale d'Évreux, la qualité du jaune d'argent utilisé pour certains vitraux a permis au jaune d'Évreux de passer à la postérité. La cathédrale Notre-Dame se situe au 19 rue Charles Corbeau à Évreux. Elle est ouverte toute l'année de 8h30 à 19h et l'entrée est totalement gratuite. Pour plus de renseignements, rendez-vous sur le site heure-tourisme.fr. Bonne visite à la cathédrale Notre-Dame à Évreux et excellente journée à l'écoute des programmes de BPM.
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1: Et bienvenue sur BPM. Si vous venez de nous rejoindre, c'est l'heure de votre rubrique « Que se passe-t-il près de chez vous ?» pour célébrer le dernier jour de l'exposition avant les Nymphéas. Monet découvre Giverny 1883-1890. Le musée des impressionnismes vous invite à un déjeuner sur l'herbe, placé sous le signe de la convivialité et de l'art de vivre, le 5 juillet à midi. Ouvert à toutes et tous, ce moment festif se déroulera dans un esprit champêtre autour des tables et nappes installées sous les pommiers du jardin. Le musée offrira un verre et l'apéritif. Chacun est invité à apporter son propre pique-nique. Un rendez-vous joyeux et hors du temps pour clore l'exposition en beauté. Le SPN Canoë Kayak et le Yacht Club de Vernon s'associent pour proposer des stages sportifs sur l'eau durant les vacances scolaires cet été, entre le 6 juillet et le 28 août, une occasion idéale pour les jeunes de s'initier ou de se perfectionner tout en profitant de moments conviviaux en plein air. Les stages se dérouleront du lundi au vendredi. C'est la fin de cette rubrique. Passez une excellente journée à l'écoute des programmes de BPM.
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1: Et bienvenue sur BPM. Si vous venez de nous rejoindre, c'est l'heure de votre rubrique. Que se passe-t-il près de chez vous? Le musée municipal du cinéma et de la photographie Jean Delannoy de Bueil propose une exposition pleine d'émotions et d'inspiration. Destin de femmes à travers le regard du cinéma. Découvrez des parcours de femmes marquantes, courageuses, singulières, des histoires qui résonnent, qui questionnent et qui inspirent. Les samedis et dimanches de 14h à 18h. Et puis le vendredi 3 juillet de 17h à 1h du matin, le Castel des Bruyères à Tilly s'enflamme au rythme de Cuba. Plus qu'un festival, le Castel Arts est une aventure inclusive unique, co-organisée par des personnes en situation de handicap, des professionnels et des bénévoles pour célébrer le vivre ensemble. Au programme, concerts cubains et spectacles de danse latine, initiation salsa et bachata et grand carnaval, marché artisanal, buvette et restauration sur place. L'entrée coûtera 7€ avec formule repas à 15€ et ça sera gratuit pour les moins de 12 ans. Un rendez-vous culturel incontournable, festif et solidaire, ouvert à tous. C'est la fin de cette rubrique. Passez une excellente journée à l'écoute des programmes de BPM.
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1: Et bienvenue sur BPM. Si vous venez de nous rejoindre, c'est l'heure de votre rubrique « Que se passe-t-il près de chez vous ?» Venez assister à un concert exceptionnel donné par l'Opéra Orchestre Normandie-Rouen dans l'auditorium du Musée des Impressionnismes Giverny le 5 juillet à 16h. Écho d'opéra et si l'on redécouvrait les grands airs d'opéra sans chanteur, transcrits pour quintette avant, ces chefs-d'œuvre révèlent une autre voix. Imaginez la tension dramatique de Don Giovanni, l'humour des Noces de Figaro ou l'éclat des Carmen et Arlésiennes, portés non plus par des chanteurs mais par cinq instruments avant. Ce programme singulier vous invite à écouter autrement des airs que vous croyez connaître. Du 27 juin au 20 septembre, le château de Gaillon accueille Hors du temps, un festival consacré à la photographie urbex. Entre patrimoine, art contemporain et exploration des lieux oubliés, cette exposition à ciel ouvert invite les visiteurs à découvrir des regards singuliers sur le temps qui passe et les vestiges du monde moderne. C'est la fin de cette rubrique. Passez une excellente journée à l'écoute des programmes de BPM.
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1: Bonjour à tous, vous êtes sur BPM et bienvenue dans votre rubrique Histoire de l'heure. Et aujourd'hui, nous partons à la découverte de la commune de Bourrachard. Aux mains de la famille Dubosc, au début du XIIe siècle, elle passe dans celle de la famille de Plane, puis des Mallet, attesté début XVe. On trouve ensuite Robert de Courcy, seconde moitié XIVe, puis les Picards, seconde moitié XVe. Après d'autres, la famille Dufay prend possession du fief. Vers le début du XVIIe siècle, le prieuré Saint-Lô est fondé en 1136 par Nivelon Dubosc. Le cœur de l'église Saint-Lô est doté de magnifiques vitraux de Louis Picard, bailli de Touré, dont les armes sont figurées au bas d'une verrière. Vous retrouverez également le manoir du Fay, bâti en 1624 près d'un bel étang, dans un site vallonné. Dans l'ancien manoir se trouvait la chapelle Saint-Gilles, fondée en 1403 par Jean de Courcy. La commune de Bourrachard compte aujourd'hui 3950 habitants. C'est la fin de cette rubrique Histoire de l'heure à la découverte de Bourrachard. Merci à vous de l'avoir suivi et passez une excellente journée à l'écoute des programmes de BPM.
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1: Et vous écoutez BPM, c'est l'heure de votre rubrique « Que se passe-t-il près de chez vous ?» plongé dans l'histoire captivante de Vernon avec les visites guidées de l'Office de tourisme Nouvelle-Normandie le 4 juillet à 14h30 ou à 16h30. Rendez-vous à l'Office de tourisme situé au musée Blanchoche-Desmonets de Vernon, rue du Pont. De là, laissez-vous guider à travers les lieux emblématiques et les rues médiévales de Vernon. Vous découvrirez l'histoire fascinante de la ville, de ses monuments et de son patrimoine architectural unique. Ne manquez pas l'occasion exceptionnelle de monter dans la tour des archives, ouverte spécialement pour cette visite. Le SPN Canoë Kayak et le Yacht Club de Vernon s'associent pour proposer des stages sportifs sur l'eau durant les vacances scolaires cet été entre le 6 juillet et le 28 août. Une occasion idéale pour les jeunes de s'initier ou de se perfectionner tout en profitant de moments conviviaux en plein air. Les stages se déroulent du lundi au vendredi. C'est la fin de cette rubrique. Passez une excellente journée à l'écoute des programmes de BPM.
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1: Et bienvenue sur BPM si vous venez de nous rejoindre. C'est l'heure de votre rubrique. Que se passe-t-il près de chez vous ? Le comité des fêtes de Mézières en Vexin, en partenariat avec la municipalité, vous invite à une soirée d'été lors d'un marché nocturne le 4 juillet. Venez soutenir les artisans et producteurs locaux dans une ambiance chaleureuse et festive. Venez flâner, découvrir et déguster tout au long de la soirée grâce à de nombreuses animations pour petits et grands, artisanat et gourmandise, de nombreux stands de producteurs locaux et de délicieuses frites maison. Mascotte surprise, venez la rencontrer en famille et repartez avec votre photo souvenir. Des animations de rue, déambulation d'un échassier, spectacle de mime, sculpture de ballon, maquillage artistique pour les enfants et démonstration culinaire, présentation en direct du Thermomix TM7 avec des recettes simples et savoureuses et musique et danse à partir de 21h. Et le comité des fêtes de Tille organise sa traditionnelle foire à tout. Le dimanche 5 juillet, venez chiner, déballer ou simplement vous promener tout au long de la journée. C'est la fin de cette rubrique. Passez une excellente journée à l'écoute des programmes de BPM.
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0: 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Il est 17h.
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1: Et vous écoutez BPM, c'est l'heure de votre rubrique « Que se passe-t-il près de chez vous ?» À l'occasion de ses 70 ans, le CNPP organise un village prévention le 7 juillet de 14h à 18h sur son site près de Saint-Marcel. Un après-midi pour découvrir la prévention des risques près de chez vous. Au programme du village prévention, des démonstrations en direct, des ateliers interactifs adaptés aux petits et aux grands, pour aborder la prévention de manière ludique et concrète, des échanges avec des experts passionnés, prêts à partager leur savoir-faire et répondre à toutes vos questions. C'est gratuit, la réservation est obligatoire sur Internet. L'association Gagner en Fête va organiser sa fête de juillet entre le 4 et le 14 juillet. Le 4, rendez-vous à 21h15 pour une retraite au flambeau menée par la Nicaisienne. Départ de l'Arsenal avec l'aide de l'Amicale des sapeurs-pompiers et la mairie. Dimanche 5 juillet de 14h à 17h30, festivité, un après-midi festif avec animation au stade municipal Roger Desmitter. Mercredi 8 juillet à 16h, un lâcher de ballon près de la fête foraine. Et mardi 14 juillet à 23h, un feu d'artifice près de la fête foraine offert par la mairie. C'est la fin de cette rubrique. Passez une excellente journée à l'écoute des programmes de BPM.
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1: Bonjour et bienvenue dans votre rubrique emploi. On recherche un métallier serrurier ou une métallière serrurière à Saint-Marcel pour un CDI de 39 heures par semaine. Vous serez responsable de plusieurs tâches liées à l'installation de châssis, structures métalliques, façades extérieures ou encore rideaux de fermeture. Pour postuler à l'offre numéro 209 ZVCZ, rendez-vous sur le site internet francetravail.fr. Bonne continuation à l'écoute des programmes de BPM Vernon.
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1: Et bienvenue sur BPM si vous venez de nous rejoindre. C'est l'heure de votre rubrique. Que se passe-t-il près de chez vous? Le musée municipal du cinéma et de la photographie Jean Delannoy de Bueil propose une exposition pleine d'émotions et d'inspiration. Destin de femmes à travers le regard du cinéma. Découvrez des parcours de femmes marquantes, courageuses, singulières, des histoires qui résonnent, qui questionnent et qui inspirent. Les samedis et dimanches de 14h à 18h. Et puis le vendredi 3 juillet de 17h à 1h du matin, le Castel des Bruyères à Tilly s'enflamme au rythme de Cuba. Plus qu'un festival, le Castel Arts est une aventure inclusive unique, co-organisée par des personnes en situation de handicap, des professionnels et des bénévoles pour célébrer le vivre ensemble. Au programme, concerts cubains et spectacles de danse latine, initiation salsa et bachata et grand carnaval, marché artisanal, buvette et restauration sur place. L'entrée coûtera 7€ avec formule repas à 15€ et ça sera gratuit pour les moins de 12 ans. Un rendez-vous culturel incontournable, festif et solidaire, ouvert à tous. C'est la fin de cette rubrique. Passez une excellente journée à l'écoute des programmes de BPM.
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1: Et vous écoutez BPM, c'est l'heure de vous parler cinéma et aujourd'hui nous allons vous parler d'un film sorti cette semaine dans votre méga CGR de Mantes-la-Jolie, La Bataille de Gaulle, J'écris ton nom. Juin 1940, la France s'effondre et signe l'armistice. Au milieu du chaos, un homme refuse de céder. Seul contre tous, ce général inconnu s'échappe vers Londres pour sauver ce qu'il reste d'un rêve, la liberté. Sans armée, sans appui, sans espoir, mais avec une folle conviction, la France, sa France, n'a pas déposé les armes. Il tente un ultime pari, convaincre le monde que la bataille de France n'est ni terminée ni perdue.
2: Messieurs, nous savons tous ce que cela signifie.
3: Arriving on the scene is the General Giraud, who will lead the French forces into battle.
4: L'armée du Général Giraud reprend la main.
5: Vous ne comprenez rien à la politique.
6: Giraud est une marionnette des Américains.
7: Vous ne pouvez pas obstacler la guerre, Général de Gaulle.
6: Il n'y aura jamais aucun accord entre lui et moi.
8: I cannot deal with this crazy man.
9: I cannot deal with this madman.
10: Les résistants doivent s'unir. Essayez de me laisser le temps d'agir. J'ai besoin de temps.
11: No République française, just a flag.
12: Pour lui, la France n'existe plus.
13: Seems as though these days being French is a complicated thing.
14: Si nous ne nous imposons pas sur le terrain, il n'y aura pas de France.
15: L'armée secrète se met en place. Nous allons pouvoir commencer à frapper fort.
16: C'est là-bas que se joue le destin du monde.
17: Nos enfants n'ont rien à nous reprocher à notre tour.
1: Et retrouvé au cinéma-théâtre de Vernon, La Bataille de Gaulle, J'écris ton nom, Des mignons et des monstres, Supergirl, Toy Story 5 ou encore Disclosure Day. Excellente journée à l'écoute des programmes de BPM.
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1: Bonjour à toutes et à tous et bienvenue dans votre journal quotidien sur BPM. Dans l'actualité de ce jeudi 2 juillet, nous commencerons avec ce fait divers. Après les intempéries, le parc des sports de Val-de-Reuil sera fermé jusqu'à nouvel ordre. Puis la médiathèque de Vernon va fermer pour travaux fin juillet. Ensuite, un été en Seine fait son retour aux Andelys demain. Et enfin, nous terminerons ce journal avec le festival Castellart. Dans la nuit du samedi 27 au dimanche 28 juin, le parc des sports de Val-de-Reuil avait subi plusieurs dommages en raison des intempéries. Des arbres arrachés, une façade métallique éventrée et une clôture endommagée par le vent. Des fenêtres de la façade du gymnase du parc ont également été touchées, ainsi qu'une portion de la toiture des complexes de gymnastique et de tennis. L'intégralité du parc des sports est fermée au public, club et licenciés jusqu'à nouvel ordre. La médiathèque de Vernon va être en travaux cet été. Elle fermera ses portes du 20 juillet au 17 août, inclus afin de rénover le rez-de-chaussée, l'escalier et la section images et sons au deuxième étage. Un drive sera actif du 21 juillet au 8 août inclus, du lundi au samedi entre 10h et 12h30 en salle viking à l'espace Philippe Auguste. Vous pourrez aussi consulter un coin presse. La médiathèque rouvrira le 18 août. Un été en Seine revient du 3 au 13 juillet sur les bords de Seine des Andelys. Pour cette 6e édition, vous n'êtes pas au bout de vos surprises. Avec une programmation exceptionnelle et de multiples activités et animations sportives, culturelles et de loisirs, l'ouverture au public se fait tous les jours à partir de 14h. Nous terminons ce journal avec l'association APR qui organise la 5e édition de son festival Castellart demain à Tilly à partir de 17h et jusqu'à 1h du matin. Lucie Mouizel-Gourmelin, accompagnée de Yann Boisel, commence par nous présenter l'association.
2: Moi, c'est Lucie Mouizel-Gourmelin, je suis chef de service de l'ESAT Le Castel Pro, qui fait partie de l'association APR. L'association APR, elle est née en 1963. C'est une association d'enfants en situation de handicap qui est venue s'installer donc dans le château de Tilly. Et au fur et à mesure que les enfants ont grandi, différentes structures sont nées. Donc le foyer d'hébergement, les AT, le foyer de vie, le foyer d'accueil médicalisé. Et puis aujourd'hui, ça compte quand même beaucoup, beaucoup de services. On accueille à peu près, 300 personnes pour 170 salariés à peu près. Et donc notre mission principale, c'est d'accompagner les personnes en situation de handicap, donc enfants ou adultes, à l'épanouissement, la réussite de leurs projets. On a un réseau qui est assez étendu, des activités quotidiennes, soit éducatives pour les enfants, socio-professionnelles pour les adultes, que ce soit en interne ou en externe. Dès qu'un le besoin d'une personne est exprimé, on essaye de trouver un partenaire qui peut répondre à ça.
3: Je m'appelle Yann Boisel. Ça fait plus de 20 ans que je suis à l'APER. Et donc, moi, je suis en fait à la laverie de l'IME. Donc, je lave le linge des enfants. Mais je suis aussi vice-président du CVS, membre du Copil Castellart et membre du Copil de Noël. Pour la dernière fois.
2: Voilà. Multicasquette, Yann.
3: Voilà, multicasquette.
1: Et donc l'APR organise le Castellart demain soir à Tilly. Lucie nous présente ce festival organisé donc pour la 5e fois.
2: Déjà à l'origine, on ne souhaitait pas spécialement organiser un festival. C'est quelque chose qui est venu un petit peu au fur et à mesure des choses. Au démarrage, on a organisé un parcours artistique au déconfinement parce que les personnes qu'on accompagne étaient confinées par unité de vie. Comme tout le monde, ils ont eu du mal à supporter ce confinement. C'était assez difficile pour eux. Et donc, dès que le déconfinement a été annoncé, on a organisé un parcours artistique sur notre site. Donc, on a à peu près une quinzaine d'hectares sur le parc. Et donc, chaque unité de vie allait d'artiste en artiste découvrir des pratiques artistiques différentes. Ça a eu un tel succès qu'on s'est dit, mais pourquoi ne pas le faire chaque année? Pourquoi ne pas en faire profiter les gens de l'extérieur aussi? Donc, 2021, on s'est organisé et 2022, on a fait la première édition du festival Castellart tel qu'on le connaît aujourd'hui. Donc là, on en est à la 5e. Il y avait ce côté un peu ouvrir nos portes aux gens parce que notre site peut paraître un peu fermé, on se demande ce qui s'y passe, c'est pas forcément très clair. Donc, on invite les gens à venir voir ce qui se passe chez nous. Ça permet aussi de participer au changement de regard sur le handicap parce que là, les personnes qu'on accompagne son membre du comité de pilotage, comme le disait Yann, qui participe à l'organisation, aux décisions, et ils font absolument tout de A à Z, hein, de l'installation, la désinstallation, l'accueil des artistes, le parking, la circulation, la buvette restauration. Au niveau de la restauration, c'est fait maison aussi, par les Atle Castel Pro et puis les autres structures, tout en partenariat. C'est un petit peu la particularité, c'est un peu une inclusion inversée. On a plaisir à accueillir les gens chez nous. Et puis, c'est un super outil d'accompagnement pour nous, parce que tout au long de l'année, du coup, les personnes qu'on accompagne montent en compétences. Et donc, le jour du festival, c'est une manière de valoriser puis de montrer les compétences. On sait qu'une personne en situation de handicap est souvent dans une posture de demander à la société une aide humaine, financière, matérielle. Là, on inverse un petit peu les rôles où c'est eux qui offrent et qui apportent quelque chose. Donc, c'est hyper positif et c'est enthousiasmant pour moi.
1: Et Yann et Lucie nous en disent plus sur le déroulé du festival demain à partir de 17h sur le site de la Paire, de route de Vernon à Tilly.
3: Le thème de cette année, c'est Amérique latine. Il y aura forcément de l'initiation à la salsa et bachata, des danses latines. Donc, il y aura donc un marché artisanal et un carnaval.
2: Il y aura des échassiers aussi.
3: Oui, des échassiers aussi, oui.
2: Donc on est en partenariat assez étroit avec l'association des Hirondelles, qui sont membres du comité de pilotage du festival. Et on a répondu ensemble à un appel à projet sur une chorale qui s'appelle Onomatopée, accessible aux personnes non-verbales. Ils font l'ouverture du festival en commun avec la chorale des Hirondelles, qui s'appelle la chorale du Piaf.
3: On a un grand groupe qui s'appelle Coco Bambou. C'est sur plusieurs tableaux. Donc c'est de la danse d'Amérique latine aussi. On a un concert cubain, il y aura aussi un DJ.
2: Pour clôturer la soirée, oui. Voilà. Et puis du coup, il y a des petits ateliers, alors des activités manuelles, pour les enfants ou pas d'ailleurs. On a un atelier sur l'artiste Frida Kahlo aussi. Et des ateliers type, si on veut se mettre en beauté, il y aura un atelier tresse, maquillage, aîné, enfin voilà, il y aura différentes choses. Et puis vraiment des artistes qui ont la volonté de partager avec le public. Donc ça sera avant tout un échange entre le public, les artistes, les organisateurs. Enfin voilà, ça va être un beau moment partagé tous ensemble.
1: C'est la fin de ce journal. Passez une excellente journée à l'écoute des programmes de BPM.
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4: Bonsoir à tous, c'est l'heure de faire un point sur la météo de demain. La matinée et l'après-midi seront ensoleillées demain à Vernon. Le ciel sera clair dans la soirée. Les températures seront comprises entre 12 et 30 degrés. Le vent soufflera quant à lui de 5 à 15 km/h. Bonne soirée à l'écoute de BPM Vernon.
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1: Et vous écoutez BPM, c'est l'heure de votre rubrique. Que se passe-t-il près de chez vous? Le musée Blanchochedet Monet de Vernon s'est associé à l'association locale Créa Toute Heure pour vous proposer des séances de tricot conviviales jusqu'en décembre 2026. Rendez-vous un samedi par mois de 15h à 17h au musée pour tricoter avec les adhérentes de l'association. À l'image des ateliers menés par Créa Toute Heure, ces rendez-vous artistiques sont aussi des moments d'échange pour rompre la solitude et tisser des liens, partager vos derniers projets, découvrir de nouvelles techniques, prendre du temps pour soi et prendre soin de soi. Débutants et experts sont acceptés afin de réaliser tous ensemble des carrés de 5 par 5 cm et 10 par 10 qui serviront pour la réalisation des futurs projets artistiques. Tricote un sourire, prochain rendez-vous le 4 juillet. Le club de twirling sportif de Boifle, les Andelys, vous invite à un grand gala annuel au gymnase Daniel Housset des Andelys le 4 juillet à 20h30. Préparez-vous à entrer dans un monde de rêves, de grâce et de magie où les athlètes feront tourbillonner leurs bâtons sur les plus célèbres mélodies de l'univers de Disney. C'est la fin de cette rubrique. Passez une excellente journée à l'écoute des programmes de BPM.
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1: Et bienvenue sur BPM. Si vous venez de nous rejoindre, c'est l'heure de votre rubrique « Que se passe-t-il près de chez vous ?» Venez assister à un concert exceptionnel donné par l'Opéra Orchestre Normandie-Rouen dans l'auditorium du Musée des Impressionnismes Giverny le 5 juillet à 16h. Écho d'opéra et si l'on redécouvrait les grands airs d'opéra sans chanteur, transcrits pour quintette à vent, ces chefs-d'œuvre révèlent une autre voix. Imaginez la tension dramatique de Don Giovanni, l'humour des Noces de Figaro ou l'éclat des Carmen et Arlésiennes, portés non plus par des chanteurs mais par cinq instruments à vent. Ce programme singulier vous invite à écouter autrement des airs que vous croyez connaître. Du 27 juin au 20 septembre, le château de Gaillon accueille Hors du temps, un festival consacré à la photographie urbex. Entre patrimoine, art contemporain et exploration des lieux oubliés, cette exposition à ciel ouvert invite les visiteurs à découvrir des regards singuliers sur le temps qui passe et les vestiges du monde moderne. C'est la fin de cette rubrique. Passez une excellente journée à l'écoute des programmes de BPM.
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2: Bonjour et bienvenue dans votre rubrique emploi. On recherche un technicien ou une technicienne en traitement des eaux à Vernon pour un CDI de 35 heures par semaine. Vos missions seront les suivantes: collecte et analyse de données, relevé de terrain, mesure et enquête sur site, enquête domiciliaire ou encore compte-rendu de terrain, maîtrée ou étude de prix. Pour postuler à l'offre numéro 209 YXC, c'est rendez-vous sur le site internet francetravail.fr. Bonne continuation à l'écoute des programmes de BPM Vernon.

0: 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Il est 20h.
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